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l'objectif du bonheur de peindre, le peintre s'est représenté. 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

Il est 14h30, vous êtes sur Radio Campus, la radio de la communauté de l'ULB sur le 92.1 FM, et bienvenue si vous nous retrouvez à l'heure de votre émission du dimanche après-midi sous l'arbre à Palabre. Sous l'arbre à Palabre est une émission de la diaspora des expatriés d'origine africaine, et c'est tous les dimanches de 14h30 à 17h sur la bande FM 92.1 FM à Bruxelles. Vous pouvez également nous suivre sur internet à l'adresse www.radiocampus.be ou sur le multiplex DAB Bruxelles 12+. Pour ce long dimanche pascal, notre programmation sera différente car nous prenons un peu de repos. Nous vous avons concocté une playlist musicale durant les 3 prochaines heures que nous allons passer ensemble. Vous allez écouter quelques-uns des meilleurs hits ou nouveautés de l'afrobeat, amapiano, chata dancehall, du reggae, de la musique congolaise et ivoirienne. Tout de suite, sans plus attendre, nous nous rendons sur notre beau continent Côte d'Ivoire avec DJ Kejevara et son titre « Ça fait mal ». Bonne écoute et...

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Je suis Khalid au micro. Toi-même, tu sais. Installe-toi bien. On est parti pour une histoire autour de tes trois. Cette ville cabossée, cette ville qui manque de ressources mais qui en a plein en même temps. Et surtout de la ressource et de la création musicale à foison.

commence cette longue épopée avec Youssef Latif et ce Four Movements Passagaglia qui a donné lieu et place au morceau de Ayam, un bon son brut pour les truands.

Beaucoup de groupes, de MC, de producteurs ont échantillonné, samplé ce morceau. I am le rappeur K, Feu K, paix à son âme, Cormega, Koji Rap, Routine Rascals, Benny the Butcher. Je vous invite à aller chercher, faire vos recherches. Détroit, c'est du jazz à tous les étages. Youssef, mais aussi Alice Coltrane, viennent de Détroit. On écoute Wisdom Eye.

Alice Coltrane, Wisdom Eye, extrait de l'album Eternity. Clairement, pour l'éternité, elle sera dans notre cœur et dans nos esprits, je pense en tout cas. 76. De sagesse, il était question, cette femme qui était derrière le grand John Coltrane. Et pour tout grand homme, il y a une plus grande femme derrière. Toi-même, tu sais, Atmosphère, Flatbush Zombie et bien d'autres ont échantillonné, samplé celle-ci et ce titre-ci, entre autres. Et elle est née du côté de Détroit en août 37. Finalement, c'était la bonne période pour la passer. Autre harpiste, toujours de Détroit, Dorothy Ashby. Come alive with me. Vous aussi, venez et partagez-moi ça. Car plus on est, et mieux ce sera.

titre extrait de l'excellent album qui a fait sens et inspiré d'autres harpistes par la suite, d'autres femmes à s'initier à la harpe et au jazz à tous les étages, l'album Afro Harping qui porte évidemment bien son nom. Partie de ce titre, il y a Night Wonder Pitch Rock. Ça a aussi alimenté des titres de Nitty Scott, de Jill Scott. Jill Scott d'ailleurs qui vient bientôt par chez nous. Et bien, bien d'autres. Album sorti en 68. Au-delà de la harpe, nos deux amis que sont Dorothy Ashby et Alice Coltrane ont pour point commun d'être nés à Détroit et décédés du côté des régions de LA, de Californie, mais pas au même âge. Alice nous a quittés en 2007 alors que Dorothy nous a quittés en 86. Eh ouais. Avec Ron Carter, chapter 11.

aujourd'hui, grosse émission autour de la musique venant de Detroit City, aka Motown City, aka la ville aux mille et une aventures musicales et créations musicales. Tout ça à l'initiative de cette date qui arrive prochainement, mercredi 2 septembre. My man Fat Cat, aka Ronnie Cash, aka une des puissances rap de Detroit, vient du côté du Sounds pour un concert unique pour fêter le hip-hop de Détroit, le hip-hop dans toute sa splendeur, le rap dans toute sa splendeur. First Down, album qu'il avait fait avec JD à l'époque, est ressorti en vinyle et c'est à cette occasion que celui-ci tourne en Europe et qu'il passe par chez nous.

à l'heure, My Man Hesep, Welcome to Belgium, viendra mixer pas mal de plaques en vinyle autour de la musique venant de Détroit. Petite sélection de sa part. Je rappelle que celui-ci est programmateur du côté du Sounds et que donc forcément ça faisait sens.

Chapter 11, extrait de l'excellent album Peg Leg, sorti en 78. Toujours une excellente année que l'année 78. De la Soul se sont amusés à reprendre des passages pour faire le morceau de Business avec Mr. Common sur leur très bon album qui est Stuck Is High, sorti en 96 avec un certain JD à la production pour certains titres. Et ouais, on reste dans le Détroit. On reste dans le Détroit.

Détroit est toujours vivant, bientôt 90 ans. Et ouais, c'est pas rien. Un des patrons de la contrebasse. Et un des patrons du jazz encore vivant, une des légendes encore vivantes. Youssef Latif, lui malheureusement nous a quittés à 93 ans en 2013, c'était un 23 décembre. Et il a rejoint Détroit par la suite, il n'est pas né à Détroit, mais vers l'âge de 5 ans il a rejoint Détroit et il n'a plus quitté cette région de Détroit. A priori.

côté rock n'est pas en reste à Détroit. On écoute Grand Funk Railroad maintenant. Nothing is the same.

ce genre de morceau tellement riche en éléments que tu peux piocher facilement pour le sample. Des groupes comme The Roots, Masta Ace, DJ Shadow, De La Soul, Beastie Boys, encore Rob Swift ou même l'artiste pop-rock Beck se sont amusés à piocher dans ce morceau.

Closer to Home est sorti en 1970, tout comme d'ailleurs l'album par lequel on a commencé, à savoir celui de Youssef Latif avec le titre Four Movements, Passa Gaglia, album Sweet 16, lui aussi était sorti en 1970. Et il y a des groupes qui sont pas de Détroit, mais qui ont voulu rendre hommage à cette ville, dont The G Gives Bands Detroit Breakdown, à l'instant dans tes oreilles.

dans les prochaines minutes, my man Seb, a.k.a. Seb, a.k.a. Welcome to Belgium, prendra le relais du contrôle de la musique en mode vinyle only. Sélection autour de Détroit pour évidemment initier et vous annoncer cette date de mercredi 2 septembre avec Fat Cat en show derrière du côté plutôt du Sounds, accompagné pour des DJ sets de

My man Seb, aka Welcome to Belgium, au platine, en mode Detra Music. Je rappelle que ce 2 septembre, le rendez-vous avec Ronnie Cash, aka et plus connu sous le nom de Fat Cat du côté du Sounds. Si vous n'avez pas encore vos places, il serait temps de vous les procurer. N'hésitez pas à bouger par là-bas, on célébrera Détroit. Mais en attendant, première partie de mix en mode Détroit Music.

un des premiers groupes, un des premiers partages de celui-ci avec le monde, ressorti en vinyle récemment. Ah, et ça tu connais, ça tu connais. Je te rappelle, Fat 4 sera mercredi 2 septembre du côté du Sounds. 30 ans de hip-hop, Mad in Detroit. Et bien sûr, à

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2: Music radioactif dans tes oreilles comme chaque semaine. My man. Hey Seb, welcome to Belgium. Hey. Au platine pour le mix. Hey.

quelques minutes. My man, hey Seb, welcome to Belgium, sera derrière le micro pour nous parler plus longuement de cette soirée à venir dans quelques jours, ce 2 septembre, 30 ans de hip-hop, Made in Detroit, Fat Cat en concert, my man Chris Prolific et DFG derrière les platines. Soirée hautement reconnue.

indispensable pour commencer cette rentrée sous les meilleurs auspices. Music Radioactif in action dans tes oreilles comme chaque semaine, Khalid on the mic. Yeah. N'hésite pas à passer le mot autour de toi, car plus on est et mieux ce sera. Donc partage.

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2: Back to the good vibes. Khalid on the mic. Music Radioactive Show, toi-même tu sais, Khalid au micro. Première partie de ce show en mode Détroit Music et principalement hip-hop bien évidemment. N'hésite pas à passer le mot autour de toi car plus on est et mieux ce sera, toi-même tu sais. Et pour le reste évidemment, sois présent le 2 septembre du côté du Sounds pour ne pas rater ce rendez-vous autour de la musique de Détroit et plus spécialement le hip-hop de Détroit. On s'est laissé aller vers des morceaux issus du répertoire de JD mais aussi de bien d'autres. Il y avait du Slum, il me semble, du Danny Brown et il y avait aussi du Farsides, production JD que toi-même tu sais, et tout ça et beaucoup de choses encore. Tu pourras le retrouver lors de cette soirée du 2 septembre du côté du Sands, rue de la Tulipe, je le rappelle. C'est la première date pour commencer la rentrée au Sands qui était en vacances ces dernières semaines. On commence sous des bonnes auspices et entre-temps, my man Heseb, welcome to Belgium, m'a rejoint du côté du micro. Bonjour mon cher.
3: Hello, hello Khalid.
2: Comment on va ?
3: Super bien.
2: Super bien, évidemment. On s'est laissé glisser vers cette première partie de mix où tu as commencé en mode jazzy vibes, je pense.
3: Ouais, tout à fait.
2: Avec de bonnes choses, dont une sorte de compile où Théo Paris sélectionne ses morceaux jazz.
3: Ouais, tout à fait. Bah, le genre de compile dont on rêve d'avoir pour chacun de ses artistes préférés, hein, à savoir un peu mieux comprendre les influences, les coups de cœur et découvrir des nouveaux artistes à travers les artistes que l'on apprécie déjà, ce qui est un petit peu... ce qui est un petit peu ce qui s'est passé avec des producteurs comme Dilla ou autres, hein, où ça nous a ouvert à de nouveaux mondes à travers tout leur travail de sampling. Mais oui, voilà, ici deux petits sets avec thématique Détroit, hein, c'est de cela qu'on a parlé.
2: C'est de cela qu'il s'agit, c'est de cela qu'on parle, c'est de cela qui sera sa question ce mercredi 2 septembre dès 19h du côté du Sands, réouverture avec une date... incroyable, du coup, j'ai envie de dire.
3: Une date assez incroyable et,
2: 30 ans de hip-hop,
3: un tout grand merci à Chris Prolific et à Blue Funk District, sans qui cette date ne serait pas possible. Donc c'est la première coprod avec eux. Incroyable. Je veux dire, moi, Détroit, je l'ai fait rentrer au Sounds via un tribute à Dilla.
2: Forcément.
3: Qui fait sens par rapport à l'ensemble de mon projet, qui pour moi fait sens avec ce type de lieu. Mais c'était Détroit à travers un tribute. Ici, c'est des Détroit qui rentrent dans la salle, qui va rentrer dans le club. Donc, pour moi, c'est un petit accomplissement.
2: Je rappelle que ton Welcome to Belgium vient de Welcome to Detroit, évidemment, l'album que Monsieur J. Dilla a fait sur BBE et qui fait pour toi référence, un socle même par rapport à la musique instrumentale qui mélange le jazz et le hip-hop. Et là, forcément, c'est la suite et ça fait sens, bien
3: ça
2: évidemment.
3: Fat
2: Cat, qui est un des premiers, si pas le premier, à avoir collaboré de près avec J. Dilla, le groupe First Down, qui d'ailleurs, il y a la ressortie de ce projet, de ce vinyle, en vinyle plutôt récemment.
3: Et exactement. C'est dans le cadre de cette sortie justement que Fat Cat est en Europe pour le moment. Donc First Down, c'est Fat Cat et John Doe.
2: John Doe qui est en fait alias Dilla.
3: Ouais. Et donc voilà, c'est un petit peu cette chance de voir Fat Cat qui performe, parce qu'en tant qu'MC, c'est un monstre, et qui performe sur des tracks de Dilla et qui aura peut-être des choses à nous raconter, à nous expliquer.
2: Bien sûr.
3: Parce que je pense que c'est un petit peu ça l'idée pour lui, c'est à travers ce côté un peu anniversaire de 30 ans de hip-hop de Détroit, c'est rappeler quelles sont les bases de tout ça.
2: Sachant que à l'époque, donc Jay Dilla prend cet alias qui est le John Doe. Le John Doe, c'est une expression pour justement désigner un inconnu. Jay Dilla à l'époque n'était entre guillemets personne. Et au fur et à mesure, évidemment, il est devenu la référence que l'on connaît. Référence évidemment qui sera mentionnée lors de ce moment et qui est mentionnée en ce moment avec toi et moi, Seb. Et ce moment qu'on partagera avec Chris Prolifique qui fera un mix, je pense, en outro ou en introduction, je ne sais plus.
3: Chris, si j'ai bon souvenir, c'est en intro, oui.
2: Voilà, et alors Defi G qui terminera la soirée et entre les deux, pris en sandwich Fat Cat qui viendra tout défourailler durant ce mercredi dès 18h ouverture des portes, c'est bien ça?
3: 19h.
2: Ou 19h 19h, 19h.
3: Je pense que c'est 19h ouverture des portes et 19h directement on commence.
2: En effet.
3: On est un mercredi donc c'est soirée compacte. Mais
2: festivité qui va donner lieu à mon avis à d'autres velléités. Je rappelle qu'il reste des places mais évidemment une fois que c'est sold out donc tu devras rester dehors donc n'hésitez pas à prendre dès maintenant vos places à 12€ sachant que sur place s'il reste des places ce sera une quinzaine d'euros, je prends 14, je crois,
3: 14,
2: c'est ça. Ouais. Ouais, c'est ça. Affaire à suivre du côté du Sands, 28 rue de la Tulipe. Et en plus, ce mois-ci, c'est assez détroit, puisque je le rappelle que fin du mois, du côté du VK, Black Milk viendra célébrer son nouvel album et évidemment la musique Mad in Detroit. C'est Chris qui t'a rapproché pour cette collab ou alors c'est un truc que vous avez eu en commun de vouloir célébrer Fat Cat?
3: Je pense que ça fait un petit temps que j'ai fait passer le mot à Chris que voilà que toute collab était possible et que j'étais chaud de pouvoir faire un truc avec lui. On a déjà tenté des choses qui n'ont pas pu se faire et donc à chaque fois on teste un petit peu, voir un peu quelles sont les possibilités, de quelle manière une production est réaliste ou pas, sachant que bon, voilà, on a les contraintes du lieu, tu vois, ça reste un club de jazz, on a une capacité de 100-120 personnes. Donc voilà, tout n'est pas faisable, mais voilà, du coup, on teste jusqu'au moment où on voit que la prod est réaliste. Et donc voilà, ici, c'était le cas. Chris, qui a fait beaucoup d'events sur Bruxelles.
2: Évidemment.
3: Et là, du coup, qui se retrouve avec deux chouettes trucs sur le mois de septembre.
2: Ah, hein. Et à mon avis, c'est loin d'être fini. Je pense que, comme il nous avait dit lors de l'interview qu'on a fait il y a quelques mois, eh bien, les affaires reprennent, j'ai envie de dire. Donc, c'est vraiment affaire à suivre.
3: Et pour notre plus grand bonheur.
2: Exactement. Et au rayon rap du côté du Sands, je rappelle qu'il y a un autre événement le 18 septembre, le lendemain de la release au Botanique de Under the Reef Orchestra.
3: Yes.
2: Le Tribute to Mac Miller Beat Night Orchestra qui s'est affiché sold out. Mais est-ce qu'il reste encore quelques petites places lors de l'event parce que parfois tu laisses une dizaine de places pour le jour J.
3: Oui, il y en a quelques-unes, mais il ne faut pas trop le dire parce qu'il n'y en aura pas assez pour tout le monde.
2: c'est juste pour que les gens comprennent qu'ils doivent courir ce jour-là, tu vois.
3: Ou dormir
2: devant le stand.
3: Que les gens courent venir voir Fat Cat la semaine prochaine.
2: Aussi.
3: Voilà, un event à la fois. Mais oui, le tribute à Mac Miller, pareil, très excitant, vraiment hâte de voir ça. Mais c'est la formule qu'on a déjà pu un peu réaliser avec Nujabes et avec Jazz Mataz, où un band joue le jeu de réinterpréter, de rejouer, d'imaginer sa vision, sa vue d'un artiste qui n'est pas forcément 100% jazz, mais qui, à travers son travail, a bossé sur du sample ou a eu l'occasion de travailler avec des musiciens. Et ici, oui, sur Mac Miller.
2: Mac Miller qui nous a quittés un 7 ouais. septembre et qui est né un 19 janvier. Et qui, donc là, pour le coup, en fait, plus vu qu'on est plus proche de son décès que de sa date de naissance, on fête plutôt son décès, du coup, entre guillemets, je veux dire.
3: Fête sa musique, qui ne nous quitte pas. Là, il y a l'anniversaire de Divine Feminine qui ressort, donc on reparle beaucoup de Mac Miller ces dernières semaines. Je pense que c'est ça qui a créé un petit peu peut-être l'engouement aussi et le sold out sur la date. Mais voilà, ce sont des événements qui se referont, donc pas de frustration pour ceux qui ne savent pas venir.
2: Divine Feminine, qui est vraiment, je pense, mon album préféré, moi personnellement, de Mac Miller. Vraiment, ça se tape et ça se tape pas avec d'autres, mais franchement, je crois que toi, non, je crois qu'il y en a un autre, non?
3: Pas Swimming.
2: Oui, il y a Swimming juste avant, Toi, c'est plutôt Swimming.
3: Oui, mais bon, je pense que c'est parce que Divine Feminine, je ne l'avais pas écouté assez. Et voilà, plus je le réécoute, plus...
2: Okay, bah, je sais que j'ai vraiment eu un déclic dans ce côté profondeur et musicalité enfin maîtrisée, là où avant, je trouvais que c'était... alors, ça va être un peu péjoratif ce que je veux dire, mais redondant. Dans la musique qu'il présentait, là où dans Divine j'ai vraiment vu et entendu un truc qui se passait, quoi.
3: Ok.
2: Et c'est dommage que voilà qu'il meure pas longtemps après, tu vois, mais voilà quoi, c'est vraiment un truc où je me suis dit waouh. Et en plus je trouvais que le titre de l'album faisait sens par rapport à justement un côté féminin assumé. Il y avait ce côté masculin féminin qui se rencontrait. C'était des sensations que j'ai eues à l'écoute de cet album il y a 10 ans déjà maintenant. Ça passe vite, ça passe très très vite. Comme on l'a dit par rapport à Fat Cat, on fête en même temps les 30 ans de hip-hop à Détroit. Détroit, une ville où toutes les musiques se sont rencontrées et toutes les innovations se sont rencontrées. On pourrait comparer Détroit et Londres au final par rapport au nombre d'innovations et de choses qui se sont passées. Détroit, c'est la ville de la soul. Détroit, c'est la ville aussi même du jazz. Il y a des Youssef Lafti, Ron Carter. Détroit, c'est la ville aussi de la musique électronique. Enfin bref, c'est une ville bousillée, mais bousillée de musique aussi.
3: C'est ça, histoire très très riche. Sans Détroit, voilà, la musique serait autre aujourd'hui.
2: Ou serait pauvre, surtout aussi.
3: Mais voilà, c'est ça qui est excitant, c'est la manière dont on peut approcher à travers notre recherche et notre digging cette ville de Détroit. Que tu te penches sur un Dilla, sur un Moody Man, sur un Fiddler, sur la Motown, enfin t'as pas assez d'une vie pour écouter. C'est vraiment très très riche et très très très excitant.
2: Et cette ville est malheureusement entre guillemets pauvre en ressources, mais ne manque pas de ressources. Creusez le sujet, vous comprendrez ce que je veux dire. Et de ressources, il va en être question, puisque je envoie tout de suite Seb pour cette deuxième partie de set où il y aura un peu plus de musique électronique, il me semble. Hein.
3: Surprise.
2: Affaire à suivre. Je te laisse aller. Évidemment, bien sûr, tu es du côté du Music Radio Active Show. Toi-même, tu sais, Khalid au micro. Deuxième partie de mix en mode Detroit. La date de Fat Cat, c'est le 2 septembre du côté du Sands, 28 rue de la Tulipe. N'hésite pas à aller sur le site sands.bruxelles pour prendre ton ticket et surtout préviens les autres dans les prochaines secondes. C'est parti pour la suite du mix.

0: Fat Cat Black Milk, à l'instant, dans tes oreilles.
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0: Ça tape fort. Ça tape dur dans le cerveau. Music Radio Active Show. Khalid au micro. My man, A$AP, welcome to Belgium. Deuxième partie.

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2: Toujours my man, Hey Seb, welcome to Belgium on the Mix. En mode electronic music from Detroit. Je te rappelle qu'on est ce soir du côté du Radio Show, Music Radio Actif, pour célébrer la musique de Détroit. Et le rendez-vous est pris le 2 septembre, mercredi, pour justement la célébrer ensemble du côté du Sounds. Fat Cat en show. Avant ça, monsieur Chris Prolifique derrière les platines. Et après ça, DFG on the mix. Tout ça pour un 30 ans de hip-hop from Detroit. Mais en attendant, je te laisse avec ceci. Et bien sûr, n'hésite pas à te débrancher par chez toi. Pousse les meubles et préviens les autres. Car plus on est, et mieux ce sera.

rappeler un certain groove d'un certain Stevie et qui est le Wonder, mais tout ça vient de la même ville.

rejoindre. Tu as raté pas mal de belles choses, mais il y a encore pas mal d'autres belles choses à venir. Encore un peu plus de 10 minutes de mix avec my man Hey Seb au platine. Welcome to Belgium. Et bien sûr, vous êtes les bienvenus ce mercredi 2 septembre. 30 ans de Détroit Hip Hop célébré avec un show de Fat Cat, des DJ sets de Defiji et Chris Prolifique du côté du Sound, 28 rue de la Tulipe. Dans les prochaines minutes, on continuera à célébrer la musique de Détroit avec moi-même qui passerai de la soul et d'autres belles petites choses. N'hésitez pas à passer le mot autour de vous, car plus on est et mieux ce sera.

0: 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C'est bien ça, maintenant te prends.
1: 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Back de la Good Vibes, Khalid on the mic.

0: Footwork. Footwork.
1: Footwork. Footwork. Footwork. Ah, évidemment, tu nous as mis bien, mon cher ami, et j'ai même fait des pas de danse.
2: C'est ce que j'allais dire. J'ai réussi à te faire danser.
1: T'as vu, incroyable. Vous êtes bien du côté des ondes que vous connaissez, Music Radio Active Show. Toi-même, tu sais, Khalid au micro. Deuxième partie de ce mix Only Vinyl. Je l'ai pas précisé tout à l'heure, mais évidemment, l'or noir, ça nous concerne, moi et Seb. D'ailleurs, vous pourrez nous voir du côté de Liège le samedi qui arrive, donc le 5, pour ce market du côté de Liège. Deuxième épisode. On avait fait ça. On a fait ça l'année passée.
2: Trop hâte.
1: En espérant que ce soit sous le soleil. Mais ça, on verra bien. Ça va aller. Pas mal d'électronique pour terminer ce mix. Là, je crois que c'était.

0: On a fini avec Théo Parrish.
1: Théo Parrish, hein, c'était bien ça. Ouais,
0: mais
1: ouais.
0: On a eu droit à du Moody Man, à du Andres, Ham Fiddler. Voilà, quelque part, j'ai essayé de rester dans la famille. Dans la famille Fat Cat, Dilla, et voilà, enfin, qui mieux que Ham Fiddler qui.
1: Ham Fiddler, c'est un peu le pont.
0: Ouais,
1: j'ai envie
0: bah,
1: de dire.
0: Selon les dires, surtout, c'est ouais. La personne qui a mis la MPC dans les mains de Dilla.
1: Exactement.
0: Donc, clairement, techniquement, voilà, sans lui. Ouais. Peut-être que rien ne se serait passé.
1: Mais au-delà de ça, je trouve que c'est vraiment la personne qui représente le mieux le pont des musiques à Détroit. Il a aussi bien fait de l'électronique que de la soul funk. Il a côtoyé les Parliament. Il a donné cette MPC à Dilla. Il a touché de près ou de loin le rap. Enfin, tu vois, vraiment, il représente bien ce que Détroit est, c'est-à-dire un mélange des genres, tu vois.
0: Bien sûr.
1: Et vraiment, pour le coup, c'est... Pour l'avoir rencontré, c'était une belle personne.
0: Ah oui.
1: Il y avait de la luminosité dans cette part d'ombre, Mais pour en revenir à cette date du 2 septembre et aussi au côté électronique que tu as représenté à l'instant, Fat Cat, je le rappelle, donc 30 ans de hip-hop from Detroit. Évidemment, pour toi, Jay Dilla est peut-être ce qui représente le plus ce côté Détroit hip-hop, mais à l'heure actuelle, si tu devais en retenir qu'un, ce serait lequel par rapport à ce que le rap de Détroit peut représenter pour toi, tu vois? Est-ce que ce serait plus un Black Milk ou autre chose? Ou Fat Cat même d'ailleurs, je sais pas.
0: Belle question.
1: Dur, hein?
0: Ouais, dur. Il s'est passé tellement de choses sur...
1: Ou même à Eminem, hein, parce que c'est vrai qu'on l'oublie Detroit. Souvent, mais Eminem vient de Détroit. Hein.
0: Ouais. Moi, je garderais le projet Slum Village.
1: Ah, ok.
0: Je garderai le projet Slum Village.
1: Tu veux rester avec Jay Dilla?
0: Bah, écoute.
1: je te dis, oublie Jay Dilla. Non, voilà. Tu fais un compromis, en fait. C'est pas mal. Et quel album? Le premier ou un des qui ont suivi?
0: Non, le volume 1, oui.
1: Le volume 1, ok. Fantastique voyage, donc je crois que c'est ça, hein, il me semble. Hein. D'accord, je retiens. Et tiens, tant qu'on est dans les comparaisons et les choix, dans ce que tu as diffusé pour représenter la musique électronique, il y avait donc Théo Parrish, mais aussi Moody Man, à choisir, lequel des deux?
0: Ouais, c'est fort différent.
1: Mais sinon, restez qu'un.
0: Bah, j'ai écouté plus de Moody Man, mais j'aurais envie d'écouter plus de Théo Parrish.
1: Ok, d'accord.
0: Si je peux... Théo Parrish, que je l'ai jamais vu en live, en DJ set, que j'aurais hâte de voir, parce que ces derniers temps, il est quand même venu quelques fois et je n'ai jamais eu l'occasion de le voir. Là où un Moody Man, voilà, j'ai pu tenter l'expérience à quelques reprises en live.
1: Ouais, tu l'as
0: et
1: saigné.
0: C'est vraiment... Ouais. Pour le coup, ça reste très très intéressant pour ceux qui n'ont jamais eu l'occasion d'aller voir Moody Man dans une boîte où normalement les gens dansent.
1: Il est éclectique,
0: c'est assez déconcertant. Ouais. Bah, il est surtout en train de mixer comme s'il était en radio et donc il mixe ce qu'il a envie de te faire découvrir, quitte à te passer un Barry White, de la soul, de la musique électronique belge.
1: Il est vraiment éclectique, c'est ça.
0: Et il va te passer de Barry White à un Telex, ce que les gens ne sont pas forcément toujours prêts à entendre, et donc c'est vraiment une expérience très très intéressante.
1: Et surtout, là pour le coup, vu qu'avec Jazzy Jeff, il partage cet art du mix, et cet art du mix improbable, il arrive à te le faire passer sans que tu t'en rendes compte. D'un coup, tu te dis, mais comment il a fait pour passer de cette ambiance à cette ambiance? Et c'est déconcertant, je trouve, c'est déconcertant. Et yes. En même temps, c'est, il respecte, enfin voilà, tout ce qui est tempo, machin, il respecte, tu vois, je veux dire... C'est fou cette technicité que d'autres n'ont pas, entre autres Alchemist, mais bon, ça c'est une autre histoire en termes de mix.
0: Non, Alchemist c'était incroyable.
1: Oui, mais en termes de mix, c'est pas fou.
0: C'est assumé,
1: par contre c'est assumé, mais du coup c'est pas fou quand même. Mais c'est une autre ambiance que nous n'allons pas détailler aujourd'hui. On a écouté un morceau que tu me disais en fin de mix, assez... tu décrivais ça difficile. Difficile, pourquoi tu serais nous expliquer ça par rapport aux autres morceaux que tu as pu diffuser juste avant. Donc on a terminé avec un morceau de Théo Parrish, extrait de American
0: Intelligence. Ouais, Footwork, qui est après un des morceaux les plus... c'est le morceau phare un petit peu du projet, de l'album. On n'est pas sur un morceau de Moody Man ou sur un morceau d'Andrés où tout est basé sur un sample soul un peu accessible, dansant, tendance limite mélancolique. Ici, on est quand même sur une recherche. Moi, j'ai quand même l'impression que les histoires racontées derrière le travail de Théo Parich est quand même un petit peu plus dur et quand même un petit peu plus... On n'est pas forcément là pour la fête, pour cette fête un peu simple, un peu joyeuse. D'où
1: d'ailleurs le titre de l'album, justement, American Intelligence, qui fait référence donc, à une réflexion qu'il a eue, je suppose, en créant cet album. Album où on retrouve des samples de voix, dont un sample de Barrington Levy, grande figure du reggae jamaïcain. Et comme tu l'as dit, si j'ai bien compris, il n'a pas été vers la facilité. C'est ça, en fait.
0: Moi, c'est l'impression que ça me donne, en tout cas. Et après, on peut faire les ponts avec le travail de Dilla, le travail du sample, la déconstruction des rythmes. Pour moi, ce sont vraiment des musiques qui racontent la même histoire, mais dans des styles un peu différents. Les constructions sont un peu les mêmes aussi. Juste les rythmiques qui diffèrent et les cibles qui diffèrent aussi un petit peu. Mais Théo Parich... à écouter, à réécouter, parfois se forcer, accepter que ce ne soit pas forcément toujours le bon moment. Il y a certains projets de Théo Parich avec lesquels j'ai plus dur que d'autres. Mais par exemple, j'ai commencé le premier set par une compilation jazz diguée par Théo Parich. Ce que je trouve aussi très très intéressant de voir quelles sont justement ses influences, quels sont les morceaux que lui ressort.
1: Et en parlant de ça d'ailleurs, là aussi, tu as été vers une autre compilation qui est la suite des DJ Kicks et avec Moody Man qui sélectionnait sur 3 vinyles ces morceaux, je sais pas si c'est coup de cœur, mais en tout cas des choses qu'il aime bien, dont celui qu'on a écouté avec la voix de April, qui m'a rappelé à un groove de Stevie Wonder, mais ça, je vous le passerai dans quelques minutes. C'est des compiles comme ça, comme Late Night Tales, où, comme tu dis, on demande à ses producteurs de sélectionner d'autres morceaux et de montrer un peu ce qu'ils peuvent kiffer, ou leur palette, ou en tout cas leurs influences, va savoir. Mais toi, ça te parle?
0: C'est ça qui nous fait grandir à travers... histoire de pouvoir aller plus loin que ce que le producteur a produit, mais voir un petit peu quelle est sa construction, comment lui s'est fait, quels sont ses kiffs, quelles sont ses influences. Je veux dire, si ça ne nous influence pas nous aussi et ne nous permet pas de découvrir encore plus facilement sans devoir diguer, quelque part c'est un digging pré-mâché, quoi, tu vois, ce qui est assez kiffant, en fait.
1: Et dans cette compile, on peut retrouver entre autres Nightmare on Wax, d'après ce que j'ai vu, avec Les Nuits. On peut retrouver aussi Flying Lotus, j'ai vu, avec la belle voix de Andrea Triana, si je ne me trompe pas, et d'autres morceaux qui m'ont surpris de Moody Man, et on ne me tend pas, en fait, vu qu'il est tellement éclectique, donc finalement c'est bien lui, mais il y a matière. Et il y a matière mercredi 2, n'hésitez pas à vous bouger, n'hésitez pas à prendre par la main une ou l'autre personne. Je rappelle que évidemment il reste encore des places, mais quand c'est sold out, donc dépêchez-vous quand même. Alors je vous parle, n'hésitez pas à aller sur le site du Sounds, www.sounds.brussels, pour aller checker cette date et prendre votre place, 12€ l'entrée, pour ce mercredi 2 Fat Cat en show, avec deux DJ sets, Defiji qui terminera la soirée et Chris Prolific qui la commencera. Rendez-vous dès 19h par là-bas pour sa release autour de ses Repress the First Down, accompagné à l'époque de John Doe aka J Dilla. Et pour le reste, Mr. Ronnie Cash, moi je peux vous le dire pour l'avoir déjà vu, ah, ça fait le taf. Hein.
0: Ça envoie.
1: Ah, ça envoie, hein, ça envoie. À l'image du morceau Cold Steel, ah, ça va tabasser. Ça va tabasser, et ça va tabasser aussi ce mois-ci du côté de l'agenda du Sound. C'est pas mal de belles choses. Ce vendredi prochain, il y a un tribute à Herbie Hancock. Comme je l'ai dit un peu plus tôt dans l'émission, un tribute to Mac Miller le 18 septembre, et d'autres belles choses, dont la Japan Night le 24 septembre, From Jazz to Funk, enfin... Beau début de mois, mon cher. Hein.
0: Écoutez, je pense que ça va être le leitmotiv jusqu'à la fin de l'année. C'est s'amuser, faire découvrir, se faire plaisir. On essaie d'être sans concession, même si le but in fine, c'est de remplir la salle et que les musiciens jouent devant les public les plus nombreux. Mais oui, on a aussi une soirée spéciale Chic Corea.
1: Oui, oui,
0: Il va se passer plein de belles choses ce mois-ci. Pour rappel, hormis la rentrée qui se fait un mercredi, le planning de la semaine a changé du côté du Sounds. Donc on n'ouvrira plus que du jeudi au dimanche. 4 jours semaine, 2 jours vraiment dédiés au jazz, les jeudis et les vendredis. Les samedis et les dimanches restent plutôt axés musique de diaspora, soirée latina et autres. Voilà, 4 jours semaine, on espère vous y voir très très nombreux, en tout cas pour la fin de cette saison.
1: Et là pareil, beaucoup d'éclectisme aussi, je trouve, tantôt salsa, tantôt rock, tantôt musique chilienne, jazz évidemment forcément, musique africaine avec Aboubacar Traoré, le 19 septembre, l'éclectisme est de mise.
0: C'est l'idée,
1: c'est, hein, l'idée,
0: c'est
1: hein.
0: Vraiment le concept du projet Sounds depuis la reprise il y a 4-5 ans. C'est voilà, on va passer d'une soirée grecque à une soirée salsa. Il se passe vraiment beaucoup de choses.
1: À faire, à suivre, je te le rappelle, 28 rue de la Tulipe, c'est l'endroit qu'il te faut. Du jeudi au dimanche, mis à part pour cette première date, mercredi 2 septembre, c'est le nouveau deal du côté du Sounds. Et n'hésite pas à aller sur le site pour avoir tout les détails, www.sounds.bruxelles, site qui d'ailleurs a été remanié.
0: Oui, on a un gros refresh.
1: Ça fait plaisir.
0: Oui.
1: Ça fait bon, oui, ça fait plaisir. Oui, ça oui. Oh, c'est beaucoup plus clair et tout. Non, c'est bien.
0: Il y a
1: bien.
0: Encore pas mal de taf. Hein. Il n'est pas terminé, mais voilà, il y a un rebranding.
1: Il y a un rebranding, ça fait plaisir.
0: Je pense une facilité d'accès au ticketing aussi. C'est aussi ça l'idée. C'est que l'expérience. Achat de ticket, parce qu'au final, il faut aussi parler de ça. Il y a un moment, il faut réussir à prendre son ticket. Devait être amélioré et c'est chose faite.
1: Magnifique. On se retrouve, toi et moi, mercredi et prochainement pour d'autres aventures. Je rappelle aussi, pour ceux qui voudraient continuer l'aventure des trois ce mois-ci, que Black Milk sera présent fin du mois du côté du VK.
0: Le 27, je pense.
1: Ouais. N'hésitez pas là aussi à prendre votre ticket pour défendre son nouvel album et bien sûr ses morceaux incroyables qu'il fera sur scène précédemment sortis, que ce soit Sandy Alarm et bien d'autres. Et sur ces bonnes paroles, on va se laisser aller vers la continuité de l'émission. On va laisser notre cher ami Seb Welcome to Belgium partir sur de nouvelles aventures et on va s'écouter le All I Do de Stevie Wonder.
0: Excellent.
1: Car c'est ce que ce groove de Moody Man m'a rappelé.
0: Trop bien.
1: Tout
0: encore un tout grand merci en tout cas, Khalid.
1: Merci à toi.
0: Bientôt.
1: Merci à toi.
0: Bientôt.
1: Et on se voit très bientôt, très prochainement, du côté du Sounds pour ce mercredi 2 septembre et fêter le hip-hop Mardi Troy avec Ronnie Cash a.k.a. Mr. Fat Cat. Tout de suite, ceci dans vos oreilles. Et bien évidemment, je n'ai pas fini de vous mettre en mode Détroit ce soir. Donc, restez bien branchés. Music Radio Active Show dans tes oreilles comme chaque semaine.

The All I Do de Stevie Wonder. On continue avec Miss Aaliyah, Got to Give It Up, avec un certain Slick Rick. Rest in peace à celle-ci. Oui, elle vient de Détroit. Eh ouais.

Slick Rick, British Slick Rick, qui accompagnait Alias sur ce titre. Got to Give It Up, titre emprunté au grand Marvin Gaye. Comme je l'ai dit, ils ont pour point commun d'être de Détroit. Enfin, Marvin n'est pas né à Détroit, mais il y a travaillé beaucoup puisque le label Motown, c'est vraiment le label qui représente la musique de Détroit et la soul R&B music. Parlez Amand pour continuer. Give up the funk. Après un got to give it up, fallait le give up the funk. 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

La réponse sale, dirty, sweetie, suante, à la soul très propre de la Motown avec son groupe Parliament. Et les funkadéliques, bien évidemment.

Mothership Connections. Oui, certains d'entre vous vont me dire, ah, mais je viens du New Jersey, qu'est-ce que tu racontes, Caroline du Nord, tout ça, tout ça. Mais il faut savoir que dans les années 60-70, il a travaillé pendant longtemps, ce cher Mr. George Clinton, pour Motown, avant d'être ce personnage excentrique, déluré et connecté avec l'au-delà et l'espace. Il était dans un band, un quatuor vocal, et il faisait du doo-wop. Faut le savoir quand même.

Pendant quelques années, il était dans différents labels indés de Détroit, à écrire, à produire, à travailler. Il a même d'ailleurs été en bataille juridique par rapport au nom de Parliament pour

0: Et personnellement, je pense qu'il a créé le P-Funk grâce au fait d'être passé par Détroit. Car Détroit, une fois que tu y passes, t'es influencé à vie. Donald Byrd, lui, est bien de Détroit. Et dans les albums qui comptent, il y a celui-ci, où l'on retrouve le titre Dominoes. L'album Place and Spaces, sorti dans les années 70.
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Tommy Knows, Places and Spaces, album incontournable de la carrière de Donald Byrd, et surtout d'une certaine ouverture qui lui a permis un certain succès d'estime, plus que d'estime, parce que d'estime, il en a eu depuis le début de sa carrière, mais un succès commercial plutôt, j'ai envie de dire ça. Back to the good vibes, Khalid on the mic. On continue avec la grande dame de la soul qui n'a pas eu besoin de Berry Gordy ni de Motown pour réussir et qui, à mon avis, a dû faire fortement râler Berry Gordy qu'il ne l'a pas eu dans son label. Aretha Franklin, the queen of soul, Rocksteady. Encore vingtaine de minutes par rapport à cette saga des trois du côté du Music Radioactive Show. Toi-même tu sais. Khalid au micro.

Elle fait partie de ces personnes qui ne sont pas nées à Détroit, mais qui, très jeunes, elle a l'âge de 2 ans, ont mouvé à Détroit. Et cette grande dame est décédée chez elle à Détroit. C'était il y a un paquet d'années. Et pour être précis, c'était en 2018. Je dis un paquet d'années, c'est pas si, y a pas si longtemps en fait. Elle avait 76 ans et c'était aussi en août. Tout comme une certaine Alia qui nous a quittés à 25 août il y a maintenant 25 ans déjà.

très grand chanteur qui est Dennis Edwards, beaucoup trop sous-estimé. Et un peu comme un Jay Dilla, il est né en février et malheureusement décédé en février, à peu de choses près à la même date, 3 février 43, décédé le 1er février 2018, chanteur avec ce hit Don't Look Any Further, mais on oublie souvent qu'il a été avec les Temptations, et ouais, et qu'il était signé chez Motown à une époque. Et ouais. Détroit, c'est sa ville, il y est comme un patron. Il avait remplacé à l'époque David Ruffin, qui avait quelques problèmes d'addiction. Mais ouais. Là où Dennis Edwards, ça allait, il me semble en tout cas. On continue avec des guitares héros, comme j'aime à le dire, à savoir Dennis Coffey et ce Motor City Magic, qui évidemment fait référence à Détroit. Comme vous le savez peut-être ou peut-être pas, le côté Motor City ou Motown vient du fait que Détroit a été pendant longtemps l'usine à voitures des États-Unis. Et que, tout comme ici à Charleroi, lorsque tout ça s'est arrêté, ça a été la catastrophe et une grande perte d'emploi. D'où le fait que Détroit est assez abîmé comme

extrait de l'album du même nom, Motor City Magic. Là aussi, album sorti dans les années que vous savez, à savoir Back in the Days, mais non pas années 70, mais bien années 80. Ça s'entend dans le son quand même.

Saga des Trois aujourd'hui du côté du Music Radio Active Show. Khalid au micro pour mettre en avant cette date du mercredi 2 septembre. Fat Cat, un des rappeurs éminents de Détroit, qui sera du côté du Sounds. N'hésitez pas à aller prendre votre ticket Magic pour participer à cette soirée, à ce concert où il y aura pas mal de choses qui vont se passer, avec entre autres les DJ sets de Mister Chris Prolific et de Defi G, collaboration entre le Blue Funk District et le Sounds. Et on continue avec un chanteur d'R&B soul moderne éminemment important qui est Monsieur Dwelly. Keep On, avec évidemment

dans le côté R&B soul moderne, il y a un peu plus vieux. Dans les 90s, il y avait un certain Tony Rich. Et c'est Tony Rich Project. Et on écoute Like a Woman.

2006, l'album Worlds, Tony Witcher Project, ce monsieur qui était à l'initiative de pas mal de hits de groupes R&B de l'époque des années 90 et qui s'est décidé à entamer le pas d'assumer son côté artiste solo et pas juste derrière les autres, et bien lui en a fait.

même si il y a eu longtemps ce débat autour du fait que il était quand même bien influencé par Babyface et qu'il avait des intonations très ressemblantes, mais reste original dans sa création. Ce monsieur qui a, il me semble, reçu un Grammy à l'époque et qui gagne à être entendu et connu aujourd'hui, même 30 ans après, avec entre autres des hits issus de cet album comme Nobody Knows. N'hésitez pas

sa fin, cette saga des trois aussi d'ailleurs. N'hésitez pas à aller la retrouver du côté des réseaux. Si vous l'avez pris de court et que vous voulez l'écouter entièrement, tous les liens sont du côté de mon compte Insta. Khalid Music Radioactif, K-H-A-L-I-D pour Khalid. Music M-U-S-I-C Radioactif, toi-même tu sais comment ça s'écrit. Tu tapes ça sur Insta, tu me trouveras et par là-bas, sur ma bio, tous les liens qu'il te faut pour réécouter l'émission. Si t'aimes que la musique, les playlists, bien évidemment, sont disponibles pour écouter la musique sans les voix, etc. Tout ce qu'il te faut est du côté de mon compte Insta et on peut communiquer par là-bas.

terminer sur ce côté Détroit, le Détroit Experiments, où on retrouvait entre autres Amp Fiddler et d'autres musiciens de pointe. On écoute le single phare de cette expérience, qui est Think Twice.

Bonsoir à toutes et bonsoir à tous. 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Comme tous les dimanches soirs, entre 20h30 et 22h30, c'est MU. Deux heures de contraste en musique mutines et mutantes. Jean-François au micro, et vous retrouverez mes comparses David Ménessier, David Rarine et Philippe Delfosal lors de nos prochaines émissions. Nous avons débuté ce soir avec Adé Omotadé, cartographe culturel originaire de Lagos. Il fait une entrée remarquable avec son album Héros et Sous, véritable médiation sur les expériences de la diaspora entre Johannesburg et Berlin. S'imposant comme le chaînon manquant entre Dego et Ndaga Rhythm Force, Héros et Sous révèle un artiste accompli qui navigue avec brio entre les sphères spirituelles et esthétiques, à la recherche de sa propre vérité musicale. S'inspirant de son héritage Yoruba et de ses expériences de la vie en diaspora à Paris, Johannesburg, Berlin et en Côte d'Ivoire, et déployant une riche palette de percussions hybrides jouées à la main, synchronisée avec une conception sonore expérimentale audacieuse, ces quatre titres crépitent d'une énergie live qui anime avec vivacité le récit émotionnel de l'album, plaçant sans aucun doute Omotadé dans la lignée des griots modernes. Nous avons écouté le morceau Ori Ogbe. Pour poursuivre, eh bien, nous partons en Grèce. L'incroyable label athénien Eat Crimes puise dans son environnement local pour nous proposer un album captivant mêlant percussion et animisme des objets, signé par le percussionniste et compositeur Yorgos Stavridis, qui partage avec des artistes tels que Christos Kondropoulos, Valentina Magaletti ou encore Mikael Ranta une intuition électroacoustique envoûtante pour le rythme, la texture et l'espace. Solo Percussion de Stavridis exploite une sensibilité aiguë au potentiel viscéral de pratiquement n'importe quel objet pour produire de la musique, qu'il s'agisse de percussions conventionnelles ou traditionnelles, ou d'objets insolites tels que des jouets pour chats, des branches, des bonbons pétillants, ou tout ce qui se trouve à sa portée. Les résultats de ces improvisations s'inscrivent dans la lignée des idées de Murray Schafer sur la schizophonie, le son dissocié de sa source, et il devient tout à fait vain de tenter d'identifier ce qu'il frappe. Yorgos Stavridis opère clairement à un niveau instinctif, s'inspirant de ses études académiques et artistiques, tout en s'en éloignant pour aboutir à une conception de l'arrangement sonore guidée par une dynamique pure. Nous allons écouter tout de suite trois extraits de cet album Solo Percussion, Kimvala Clink et Cymbal Friction. On poursuivra ensuite avec un disque sorti sur le label We Jazz. Le pianiste Pat Thomas, le saxophoniste Seymour Wright, tous deux membres du groupe Ahmed, et le batteur Paul Abbott, ces derniers formant le duo XT, proposent un ensemble remarquable de nouvelles compositions, chacun réinventant l'improvisation et les concepts synthétiques à l'aide d'instruments acoustiques et électroniques. Cette nouvelle suite monumentale qui s'appelle Strata Act Joy Contemporary est disponible en trois formats. L'album complet comprend plus de 2h15 de musique, enregistrée en direct à Londres et à Zurich durant l'été 2022. Et pour terminer, nous allons rallumer notre lecteur de cassette pour écouter une mixtape sortie sur The Trilogy Tapes, Will Bankhead, alias Pirou. Se lâche à fond ici avec 100 minutes de morceaux triés sur le volet, des choix décalés allant d'un son à la Skaters au Riot Girl, en passant par la body music, le noise granuleux et tout ce qui lui passe par la tête. Pigment in Gut est animé par une audace qui court-circuite les a priori. Il suit une logique méta à travers ses étagères débordantes. Les oreilles les plus attentives sauront s'attendre à l'inattendu, car l'enchaînement des morceaux joue sur les attentes en alternant style et motif. Un complexe industriel délabré, fait de machines en ruine et de textures anarchiques, émerge au fur et à mesure que la cassette se déroule, mais il est complexifié par des bribes aux saveurs plus mélodiques et internationales qui laissent les conjectures s'envoler au gré du vent jusqu'à la fin. Voilà donc pour notre émission de ce soir. Yorgos Stavridis, Pat Thomas et XT et Spirou, ou si on veut, Will Bankhead. Nous vous souhaitons une bonne écoute et on vous dit à très bientôt.

0: Bonsoir à toutes et tous, vous êtes à l'écoute de Nozé Crescendo avec Philippe.
1: Oui, bonsoir Alain, sur Radio, pas Prépuce, mais Campus.
0: Voilà, qui apparaîtra un peu plus tard en cours de programme, bien que tu as travaillé, œuvré tout au long du programme.
1: Modestement.
0: Non, pas modestement, efficacement, et dans un premier temps aux manettes, et ensuite tu prendras un relais en ce qui concerne la programmation. On a commencé avec un duo, Louis Rice et Luciano Maggiore. Ce sont un travail donc commis par un duo. Ils sont férus de musique de film, alors ils improvisent des musiques de film, des espèces de live soundtrack comme ça. Et au-delà de leur intérêt pour les musiques de film, ils explorent des phénomènes physiques liés aux différents sons. Ils aiment tout ce qui est lié aux formes de vocalisation. Leur musique est d'ordre électro-acoustique. Poursuivre trois choses. La première, c'est Raining Spider Link. C'est le travail d'un Anglais qui est expatrié à Istanbul depuis de longues années. Je l'ai fait jouer en 85 ou 86. Il était dans un groupe qui s'appelait The Shrubs. À l'époque, le gars était même le road manager de feu David Thomas, qui était au chant derrière, dans le groupe Père Ubu. Voilà. Donc, mais alors, ce Raining Spider-Man, aussi appelé Nick Hobbs, se fait aussi appeler maintenant Nikolai Galen. Pourquoi ? J'en sais rien. Je ne sais pas pourquoi il se cache derrière autant de patronymes. Et alors, tous ces albums sont relativement conceptuels. Soit tantôt, il s'intéresse à ce que subit la population ukrainienne vu l'attaque opérée par les Russes et notre ennemi Poutine, mais il n'y a pas que Poutine qui est ennemi, il y en a bien d'autres. Hein. On pourra peut-être en citer d'autres tout à l'heure. Et soit il s'intéresse à cela, soit il s'intéresse au bel canto, il y a plein de choses. Donc, en fait, sa musique est tout à fait atypique et à mon avis, il ne va pas vendre grand-chose. Et je crois qu'il publie tout cela à compte d'auteur. Alors, je sais qu'il a quand même des idées politiques, mais habitant à Istanbul, il n'ose pas trop se manifester parce que Erdogan, il n'hésite pas à chasser les citoyens, même si celui-ci est propriétaire de son logement. Donc, il garde un peu la pédale douce, même, et alors il se radicalise au travers de ses expressions artistiques. Poursuivre un projet d'un certain Rouborenk, extrait de la compilation Mind the Gap 122. Mind the Gap, c'est une compilation qui est accompagne toujours d'ailleurs, bien que je n'ai plus vu de numéro depuis longtemps, la revue louvainoise de Leuven, Mind the Gap. Alors, Rouborenk, c'est une forme de techno tribal comme ça. On retrouve dans sa musique de nombreuses répétitions et autres expérimentations. Et pour suivre, Vitalik, c'est le projet d'un musicien français, extrait de la compilation Elegy Semper 35. Que dire d'autre que le patronyme de ce musicien, un certain Pascal Arbès, et il évolue dans l'électro-techno.

0: poursuivre donc Virginia Wings, extrait de la compilation Mind the Gap 121. C'est un groupe de Manchester, un duo formé en 2012. Et ils offrent un amalgame de chansons pop expérimentales. On peut être pop et un peu expérimental, mais vous en jugerez vous-même à l'écoute de Virginia Wing. Poursuivre Cartographie de rythme. J'aime beaucoup le titre. D'ailleurs, on a éprouvé pas mal de difficultés pour distinguer le nom du groupe ainsi que le titre de l'album. Le titre de l'album, c'est Vitesse approchante. Que dire d'autre que, voilà, c'est aussi un duo qui est composé de deux batteurs. Batteur explorateur dont l'un, je connais, s'appelle Thomas Goubon, et lui utilise plutôt de manière assez discrète des pierres et des branches assez sèches comme ça, comme on pouvait encore en trouver dans les hautes fans il y a quelques temps. Maintenant, il n'y a plus rien. J'imagine que tout cela pourrait provoquer, s'il était belge, un chômage technique. Voilà, cher Thomas Goubon, que j'ai fait jouer à Porto il y a moins 8 ans, voilà. Et pour suivre le troisième show de type, ce typique sonore, c'est Dog Ball, extrait de la compilation Elegy Sampler 54. Est-ce que j'ai quelque chose à dire au sujet de ce Dog Ball? Ben non, rien à dire.
1: On les écoute.
0: Yes.

0: Et mes dernières contributions de ce soir, avant de te passer le micro, mon cher Philippe, c'est Annette Krebs, extrait de son album Construction Ein und Zwei. Voilà, donc c'est une musicienne allemande, comme vous avez pu le constater. Elle effectue des assemblages électro-acoustiques à l'aide de cordes, de micros, ainsi que des pièces de métal qu'elle a hyper amplifiées. Poursuivre Paprika Corp, c'est un groupe de France, polonais, pardon, de reggae. Ah oui, le reggae a atteint les Varsovie, voilà. Donc c'est du reggae heavy dub, comme ça. Le groupe s'est formé en 1995. Et ici et là, il injecte un peu de ska et même quelques notions de punk. Le punk n'est jamais loin parce que, voilà.
1: Wow.
0: Et ma dernière contribution de ce soir, c'est un certain Floris Van Hoof. Floris Van Hoof, qui s'est souvent produit aux ateliers Close d'ailleurs. J'ai dû faire sa connaissance il y a quelques années. C'est un musicien gantois qui vit à présent à Anvers, à Antwerpen. Il s'intéresse à des formes de musique tout à fait hybrides. Et ici et là, il injecte, lors de ses prestations en public, des aspects visuels. Donc, il a opté, là, tu seras d'accord avec lui, pour des technologies qui sont toutes analogiques, parce que, selon lui, l'analogique apporte une plus grande dynamique et une plus grande texture, meilleure texture sonore. Es-tu d'accord avec lui ?
1: Oui, relativement, parce que l'analogique, ça suppose qu'il y ait une distorsion quelquefois dans le signal. Et la distorsion, on aime ça.

0: Auditorice, tu écoutes Noisy Crescendo sur Radio Campus, la radio de la communauté de l'ULB. Dans ce programme, en principe deux fois par mois, on a quand même tenu tout l'été, n'est-ce pas, cher Alain?
1: Oui.
0: Eh bien, je vais vous proposer quatre plages pour cette seconde partie de programme Noisy Crescendo. On va commencer avec un album qui a été enregistré au Club Saint-Germain en 1955, un album sorti en 1956. Ça s'appelle Modern Jazz au Club Saint-Germain. C'est une composition de Miles Davis, Millstone, avec cet ensemble de jazz est conduit par Bobby Jaspar, qui joue du ténor sax ici. On va retrouver aussi Jean-Louis Vial aux percussions, Sacha Distel à la guitare, il n'était pas encore le chanteur de charme que nous avons connu, ni le comédien, et René Urtreger au piano. C'est Benoît Kersin qui joue de la contrebasse ici, Benoît Kersin qu'on a bien connu à la RTB, avant que ça s'appelle RTBF, hein, c'est pour les plus vieux, les auditeurs et auditrices de longue date sur Radio Campus. Kersin, lui, il a eu un programme, il a été très connu comme... joueur de contrebasse dans les années 50 et 60. Et puis à partir dès 1961, je pense, si mes souvenirs sont bons, il a intégré la RTB, où il réalisait un programme de jazz. Et Marc Moulin est arrivé assez rapidement. Ils ont réalisé un programme qui s'appelait ensemble Cap de Nuit. Voilà. Voilà, Kersin, c'était un ethnomusicologue. Il a été chercher plein d'enregistrements en Afrique centrale. Alors, voilà, on s'écoute maintenant le Modern Jazz au Club Saint-Germain, une composition de Miles Davis, Milestones, C'est long, hein?
1: C'est bien.

0: je vais passer à Robert Wyatt maintenant.
1: Voilà. Ah, Robert.
0: Ouais, ouais, voilà. Un Robert Wyatt, hein. Tu aimes Robert Wyatt, hein.
1: Ben oui.
0: On n'entend plus beaucoup, hein.
1: Non, on n'entend plus beaucoup. Je crains toujours.
0: Oui.
1: Son départ.
0: Qu'on annonce. Oui, oui,
1: ça. Ouais, enfin, quand c'était Dolly Parton, paix à son âme, ça m'a un peu moins touché.
0: Absolument.
1: Bien que c'était quand même une égérie états-unienne.
0: Ouais.
1: Et je crois que même Trump a. A dit que c'était une forme de deuil national.
0: Il faut arrêter de parler de cette chose.
1: Parce qu'elle a quand même été longtemps adoubée par les camionneurs, je crois. Mais apparemment, elle avait d'autres approches, un peu même, quelque peu féministes.
0: Oui, c'est ce que j'ai entendu aussi.
1: Même si ça ne transparaissait pas, ni dans son look, ni dans ses propos.
0: Voilà. On va écouter maintenant Robert Wyatt dans un exercice qu'on lui connaît peu, puisqu'il va chanter en français.
1: Ah
0: oui, avec Steve Neave et Muriel Theodori. C'est un album qui s'appelle Different Every Time, Benigme Dictatorships, ce qui signifie en français différent à chaque fois les dictatures bienveillantes. Mmh. Et le morceau s'appelle La plus jolie langue. C'est un enregistrement de 2014.

0: poursuivre dans ce Noisy Crescendo une compilation. Ça s'appelle Dirty French Psychedelics. Une compilation qui s'appelle Dirty French Psychedelics. Le groupe s'appelle Cheval Fou. C'est un groupe français qui était actif dans les années 70, de 1970 à 1975. Et le titre s'appelle, c'est une longue plage, quand même 12 minutes, La fin de la vie, le début de la survivance. C'est parti.
1: Tout un programme. Ouais.

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0: Pour terminer ce Noisy Crescendo, je vous propose une artiste qui n'est pas francophone, qui s'appelle Irundo Maris, et l'album s'appelle Vox Cosmica. C'est un peu pour répondre au morceau précédent, Cheval Fou, hein, la fin de la vie, le début de la survivance, mais ici, le morceau s'appelle Responsorium Otu Suavissa Virga.
1: Enchanté.
0: Bonne écoute.
1: Yes.

0: Et puis on va dire au revoir, cher Alain.
1: On dit au revoir, oui. Et alors on se retrouvera dans...
0: Ouais, dans quelques semaines.
1: Inch'Allah, hein.
0: Quoi. Ouais, Inch'Allah, ouais, ce sera peut-être dans 15 jours.
1: On va peut-être prendre un petit congé.
0: On va peut-être prendre un petit congé, ouais.
1: Je peux donc, on ne se retrouve plus avant la deuxième quinzaine du mois de septembre.
0: C'est ça, ouais.
1: Vous n'allez pas nous en vouloir, hein.
0: Mais non.
1: Non, c'est bien.
0: De toute façon, les auditeurs, on ne les entend pas, c'est qu'ils nous entendent.
1: Hein. Voilà.
0: C'est bien ça le problème de la radio, c'est comment inventer un modèle de radio inverse.
1: Voilà.
0: Un bottom-up, en quelque sorte.
1: Bien, eh bien... Bonne nuit.
0: Bonne nuit.
1: À tous et toutes, et on se retrouve, Inch'Allah, quand Dieu le veut.
0: Faites de beaux rêves, belle semaine.
1: You too.
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